C'est l'homme qui a vu le cheval. Et le cheval, il est passé derrière le soleil. Derrière le soleil. Et il a pris l'homme par la...

0: monde, la terre, la planète. C'est pas bien. 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C'est pas comme ça. J'ai rien dit. C'est pas...
1: C'est dans la tête.
0: Non. Non, non, c'est rien, les oreilles.
1: Tu m'énerves.
0: Dans la tête.
1: Tu m'énerves.
0: Le monde.
1: Tu m'énerves.
0: Je m'énerve.
1: Je m'énerve.
0: Je m'énerve.
1: Hey,
0: C'est pas bien.
1: Tu m'énerves.